0: Betty raconte qu'elle était fiancée à Jimmy.
1: En tout cas, la bague qu'elle a au doigt, je suis sûre que c'est lui qui lui a donné.
0: Tous les soirs à la sortie du lycée, il allait la chercher avec sa moto. Et tu sais, il conduisait.

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Ce sera pour le jour de l'an. On la mangera truffée sur un grand canapé et on gardera le foie gras pour les autres jours du mois de la vache à 5000 francs. Ça deviendra un placement. Avec mes lingots d'or dans mon grand coffre-fort, j'entasserai les rumsteaks et les coupons de beefsteak de la vache à 5000 francs. Ça devient décourageant. C'est pas qu'on soit méchant, mais un beau jour pourtant, il faudra bien qu'on sache

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0: jeune homme. Vous dansez ici, entre garçons. Et n'est-ce pas osé? Comment penser les gens? Eh bien, comme ça au moins, ils seront fixés. Vous êtes musclé. Vous avez de beaux biscottos. Sportif peut-être?
1: Oui, le vélo. Je fais partie de l'association des amis du cyclisme. Vous en êtes?
0: Non. Moi, c'est le milieu du cinéma qui m'attire. Mais alors, pour y arriver dans ce milieu-là, oh là là, il faut être aidé.
1: Oh ben ça, vous avez raison. Dans la vie, on n'est jamais trop aidé.

0: femme. Vous sortez avec des filles?
1: Jamais. Ça donne des boutons. Mais les filles tournent autour de moi.
0: C'est normal. Les tapettes ont toujours attiré les souris.
2: Dites-moi, vous avez fait votre service militaire?
0: Réformé, un coup de piston. Vous frottez pas si fort contre moi, vous faites vos cuivres.
2: Vous voulez rire? Je suis moderne, moi. J'ai le robinet nickelé.
0: Cuisinier, des petits plats, oui.
2: Et quel est votre plat préféré?
0: Le croque-monsieur.
2: Et vous?
1: Le tourne-dos.
0: Et à part ça, qu'est-ce qu'elle fait dans la vie, cette grande toudou?
2: Je suis entrepreneur de travaux publics.
0: Vous êtes formide. Écoutez, si on partait en vacances, ensemble.
2: Laissez-moi le temps de me retourner quand même. Où ça?
0: En Grèce. On ferait du camping.
2: T'es folle?

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1: Il est 9h.
2: Nous fêtons aujourd'hui 16 juillet les Saintes Carmen, qui veut bon navet, le sème en juillet. C'est la journée mondiale des serpents.

0: Auditeurs, auditrices de Radio Chevaucheur, bonjour, bonjour Viviane.
1: Bonjour Lysiane, tu vas bien?
0: Oui, Viviane.
2: On se retrouve aujourd'hui.
0: On se retrouve, merci à Julos pour sa participation de jeudi dernier.
2: C'est gentil, merci Julos. Eh bien, bonjour à tous. Comme tous les jeudis, nous nous retrouvons pour notre émission d'accordéon Le Tourniquet. Et vous pouvez toujours nous joindre au 081 13 86 81. Et pour nos amis français, il ne faut pas oublier de faire avant le 00 32. Alors, nous commençons comme d'habitude. Lysiane avec Viviane Chéri, jouée par Guy Tillieu.
0: T'as passé une bonne fête nationale, Viviane?
2: Oh, ben, tu sais, comme tous les autres jours, moi.
0: Tu n'as pas vu un bon arc-en-ciel?
2: Même pas. J'attends que tu sois avec moi pour
0: voilà,
2: ça.
0: Bientôt, Viviane. Allez, on écoute Viviane Chéri alors.
2: On écoute Viviane.

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1: De Guy et Viviane.
2: Un deuxième titre, alors maintenant le deuxième titre, ce sera la chanson du bonheur.

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0: Alors, Viviane, on a un anniversaire.
1: Oui, aujourd'hui c'est l'anniversaire de Cédric Demalien. Alors nous lui souhaitons un très bon anniversaire avec un bon morceau de gâteau, hein, Cédric, en pensant à nous, hein.
0: Oui, hein.
2: En ce jour
0: Allez.
2: particulier, la direction de Radio Chevauchoir et ses bénévoles vous souhaitent un bon, heureux et surtout joyeux anniversaire.

0: Bon anniversaire Cédric, belle journée avec la famille, les parrains marraines d'émission Viviane.
1: Alors aujourd'hui c'est Léona, Louis et Agnès, Gisèle de Gèves, Didier et Françoise de Noville, Michel et Jacqueline, Monique de Buzet, Josette Francine, François et Monique de Dorine, Marie-Jo, Loulou d'Ivoire, Alain et Denis, Robert et Yves, André et Brigitte pour Luce, Madame Valérie de Hanhé, Daniel et Monique, Nicole de Andois, Karine et David et Mimi de Cruppet. Un grand merci parrain et marraine. Et pour vous, nous allons écouter Les oiseaux s'amusent.

Eh bien voilà, un grand merci à nos parrains et marraines. Nous allons continuer maintenant. J'ai une dédicace, moi, qui nous vient de Couvain, de la part de notre animateur Robert et de Yves, pour Marie-Jo, pour Willy, Daniel et Monique, Nicole de Andois, Monique de Buzet, Jocelyne, Josette Francine, pour Luce, Eva de Lèves, Marie-Thérèse et Julien, Julos et Marie-Thérèse, Simone de Denay, Yvette de Bossière, Viviane de Givet, ainsi que Lisiane et Jean-François. Un grand merci Robert, une belle journée à toi et à Yves, et pour toi le rossignol Montmartre 3.

0: Lorsqu'en juillet les fourmilières s'élèvent et s'élargissent beaucoup, l'hiver sera précoce et rude.
1: Ah, ça recommence.
2: C'est cela, oui.
0: Souvent juillet orageux, annonce hiver rigoureux.
3: Allez, merci.
4: L'émission Le Tourniquet de ce jeudi matin, et à 14h nous aurons
5: Jean-Paul,
4: et à 18h
5: 18h nous retrouverons Steve.
4: Ah non,
5: pas Steve, Étienne.
4: Avec Sergeur et Gianni.
5: Je les mélange toujours.
4: Oui, c'est dommage.
5: Ben oui.
4: Il est en vacances, lui.
5: Ah.
4: Au soleil.

0: Et voir un petit coup le dimanche à la guinguette de Radio Chevaucheur avec Jika qui sera présent. Viviane.
1: Alors, j'ai une dédicace, moi, de la part de Monique de Buzet.
0: Oh ben, on va la faire après, on va prendre le téléphone et puis on continue l'accordéon.

Alors, la dédicace suivante, c'est de la part de Monique de Buzet, qui souhaite un très bon anniversaire à Cédric Demalien, pour toi, Lisiane et Jean-François, pour Eliane, Eddy et Angélique, Simone de Denay, Patricia, Annick, Marc, Jacqueline Le Cire, Rose et Bernard, Marie-Jo et Willy, Robert et Yves, Véronique, Karine et David et Gisèle de Gève, de la part de Monique de Buzet, qui souhaite une belle journée à tout le monde. Merci beaucoup à toi, Monique. Nous allons écouter pour toi la grande valse.

Alors voilà, c'était donc la grande valse. Alors maintenant, j'ai une dédicace de la part de Monique et Daniel de Florène pour Véronique, pour Marie-Jo et Willy, Léonard, Rose et Bernard, Monique de Buzet, Robert et Yves, Eva de Lève, Karine et David, Simone de Denay, Eliane et Micheline de Bambois, la famille de Malien, la cavalière Patricia de Boisdevillers, pour toi Lisiane et Jean-François. Et Daniel et Monique souhaitent un très bon anniversaire à Cédric Demalien et ils comptent bien sur lui pour chanter une belle chanson. Voilà, Cédric, tu sais que tu dois chanter hein, pour Monique. Alors, pour toi, Monique, et pour Daniel, nous allons écouter la Java Belle.

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1: Pour souhaiter un très bon anniversaire à Cédric Demalien avec une belle journée, un bon morceau de gâteau. Pour une belle journée également à tous, pour tous ses collègues d'animation, dont Lisiane et Jean-François, pour leurs enfants, petits-enfants, pour toutes les personnes qui l'appellent lors de ses émissions, avec un grand merci de la part de Julos et de son épouse Marie-Thérèse. Merci beaucoup à tous les deux, une belle journée à vous également. Et nous allons écouter pour vous Josiane Martin qui va nous jouer la Guillerette.

0: Un petit coucou à Anne-Marie Martin, hein, Viviane.
1: Oui, elle a dansé la tarentelle, je crois.
0: Oui, elle a sûrement, bien chaud,
1: hein. Ah oui, sûrement. Eh bien, c'était la Guillerette. C'était une composition de Guy Tillieu et c'était joué par Josiane Martin. Alors, nous allons rester avec Josiane. Elle va nous jouer maintenant un passo doble, Bucaro.
0: On va l'offrir à monsieur et madame Cerise, à Brigitte et André.

0: Ce vendredi, Robert recevra la SBL Rosie de Lustin. 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Il nous reste encore quelques places.
1: Alors aujourd'hui, nous sommes le 16 juillet et nous fêtons Notre-Dame du Mont-Carmel. C'est l'une des dénominations données à la Vierge Marie dans l'Église catholique. Voilà ce que j'ai retenu. Alors, nous continuons à nos Lisiane avec l'accordéon. Et c'est Denis Gigot qui va nous jouer « Salut les amis ». Alors, on va l'offrir à tous nos amis. Il y en a beaucoup. Tous les amis de la guinguette et tous les amis à l'écoute de Radio Chevauchois.
0: Et rendez-vous dimanche. Et l'entrée est gratuite.

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0: C'est vrai qu'elle tournait bien cette valse, hein, Viviane.
1: Oui, Viviane. Ouais,
0: c'est bien.
1: T'es presque saoule.
0: Eh bien, on va se calmer un petit peu avec un boléro maintenant. On va écouter Buenas noches, mi amor.
1: Je vais l'offrir à Yvette et Nicole de Beausergent, Saint-Gérard, en espérant que tout va bien, Yvette.

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1: Nous allons offrir le prochain morceau aux parrains et marraines de cette émission, qui sont aujourd'hui Léona, Louis et Agnès, Gisèle de Gèves, Didier et Françoise de Noville, Michel et Jacqueline, Monique de Buzet, Josette Francine, François et Monique de Dorine, Marie-Jo, Loulou d'Ivoire, Alain et Denis, Robert et Yves, André et Brigitte, Luce, Madame Valérie de Anhée, Daniel et Monique, Nicole de Andois, Karine et David et Mimi de Crupet. Grand merci à vous, parrain et marraine. Nous écoutons pour vous le prochain morceau. C'est Manu de Fleurs qui nous joue à Madison.
2: Pour Madame Matot.

0: Toujours pour Cédric et de Maya, à l'occasion de son anniversaire, nous allons écouter...
1: Bille de billard.
0: On va l'offrir à Loulou d'Ivoire.

0: L'été beau et chaud, hein, Viviane, l'été.
1: Très chaud même, je dirais.
0: Ça va un peu mieux aujourd'hui, il y a plus de vent,
1: Un
0: hein.
1: petit peu de vent, oui.
0: Alors, on peut vous voler.
1: Vous êtes toujours en compagnie de Lisiane et Viviane dans l'émission Le Tourniquet. Vous pouvez nous joindre au 081 13 86 81. Alors, nous allons continuer avec Yves Lénard, qui va nous jouer la parade des oies.
0: Allez, alors.
1: C'est un fort.

Voilà, c'était Ignace. Alors, ben, nous attendons vos appels au 081 13 86 81. Nous allons passer le prochain morceau pour souhaiter un bon anniversaire à Cédric Demalien. Et c'est la princesse de l'accordéon. C'est Maurice l'archange.

0: Alors, la dédicace suivante, c'est de la part de Eliane de Profondeville, qui souhaite un très bon anniversaire à Cédric de Malien, qu'il passe une excellente journée avec ses parents et qu'il mange un bon morceau de gâteau. Elle dédicace également pour Monique et Daniel, Claude et Yvonne de Spa, Monique de Buzet, Eva de Lève, Michel et Jacqueline, Simone de Denet, Josette Francine, Angélique et Eddy, Daniel et Monique, Viviane de Givet, merci beaucoup, Michel de Malien, Gisèle de Gève, Karine et David, et elle n'oublie pas Lisiane et Jean-François. Elle fait des gros bisous à tous. Merci beaucoup, tante Eliane. Nous allons écouter pour toi Jérôme Robert, et il va nous jouer en avant pour l'Alsace. Allez, Lisiane, on retourne en Alsace.
1: Oh, pourquoi pas, la semaine prochaine, tiens.
0: La semaine prochaine, on y va.
1: Au mois d'août.

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0: Radio Chevauchoir vous souhaite de bonnes vacances et si vous êtes intéressé par une tondeuse Honda à essence et elle est à vendre, vous pouvez prendre les renseignements à Radio Chevauchoir ce matin. Alors Viviane, on continue toujours le tourniquet.
1: Toujours le tourniquet, mais moi j'ai une dédicace qui nous vient de Warnon. C'est de la part de Louis et
0: Louis
1: Agnès.
0: Louis a les escargots.
1: C'est de la part de Louis et Agnès pour toute la chaîne de Radio Chevauchois, pour les auditeurs, auditrices, les internautes, les parrains, marraines, les cavaliers 2026, pour les malades et les personnes handicapées, pour les animateurs, les bénévoles, ainsi que pour souhaiter un très bon anniversaire à Cédric Demayen, de la part de Louis et Agnès de Warnon, qui nous souhaite à tous une belle journée.
0: Merci à tous deux. Hein.
1: Merci à eux deux et nous allons écouter pour eux Perle de Java, c'est joué par Francis Jacques et nous avons une pensée pour Véronique.
0: Tiens, je vais l'offrir à tous les auditeurs qui nous ont souhaité un bon anniversaire de mariage dimanche. Un grand merci à vous.

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0: Eh bien, je suis essoufflée, moi. Ça allait vite, hein?
1: Oui, Viviane. On a eu chaud. Très chaud.
0: Alors, moi, j'ai une dédicace de la part de Josette Francine de Bioul, qui pour Marie-Jo et Willy, Eddie et Angélique, Simone de Denet, Robert et Yves, Jocelyne, Lucien et Marguerite, Christiane et les enfants, pour ses petites filles Camille et Maëlie, pour Marie-Thérèse et Julos, Viviane de Givet, merci beaucoup, Nicole de Andois, Eliane, pour la famille de Malien, en souhaitant un très bon anniversaire à Cédric, qui passe une belle journée en famille, pour Nicole de Andois, Julien et Marie-Thérèse, pour toi Lisiane et Jean-François, et Josette Francine nous félicite pour notre belle émission d'accordéon. Merci beaucoup Josette Francine. Eh bien, nous allons écouter pour vous Belle Gitane.

0: Belle gitane, Viviane.
1: Moi, j'ai un appel de Cédric de Malien qui remercie déjà les personnes qui lui ont souhaité son anniversaire depuis ce matin. Et une dédicace aussi pour Monique et Daniel qui chantent avec lui au karaoké à Radio Chevauchoir. Un grand merci à toi, Cédric, pour ton appel. Une belle journée avec tes parents et ton anniversaire. Et nous allons écouter pour toi le morceau suivant, Perle de Musette. C'est ça ?

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0: Pour souhaiter un bon anniversaire à Cédric Demalien, pour Julien et Marie-Thérèse, Patricia et Marcel les Cavaliers, Eddy et Angélique, Simone Dedenay, Eva Delève, Viviane, merci beaucoup, pour Eliane, Robert et Yves, Josette de Bioul, Karine et David, et Lisiane et Jean-François, de la part de Gisèle de Gève. Merci beaucoup Gisèle. Et bien pour toi, nous allons écouter la Marie-Claude.
1: Si et pour Claude et Yvonne de Spa.
0: Voilà, pour toutes les Marie-Claude. Et pour Claude et Yvonne de Spa.

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Pour les cavaliers, Marcel et son épouse Chantal, Simone de Denay, Anne-Marie de Jambes, Véronique de Couvin, Eliane, Viviane de Givet, merci Patricia, Monique et Daniel. Elle souhaite également un très bon anniversaire à Cédric de Madien, de la part de Patricia et Annick de Bois de Villers. Pour toi, Lisiane également, et pour Jean-François, avec une belle journée. Merci beaucoup à toutes les deux. Nous écoutons pour vous, avec toi.

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1: Alors, on continue maintenant avec... je ne sais plus où on en est, moi, Lisiane.
2: C'était avec toi. Nous allons continuer avec Aimable.
1: Aimable, il va nous jouer Cœur vagabond.
2: Et n'oubliez pas, cet après-midi, nous aurons... Jean-Paul
1: et Étienne.
2: À 18h.

Alors, la dédicace suivante, c'est de la part de Patricia de Malien, qui souhaite un très bon anniversaire à son fils Cédric, de la part de Patricia, de son papa, de Mireille et de sa marraine. Un bon anniversaire à toi, Cédric. Et une bonne émission à nous deux, Lisiane. Elle souhaite également pour tout le monde, il remet bien le bonjour à tout le monde. Alors, pour vous, nous allons écouter maintenant un deuxième morceau d'Aimable.

Alors Didier et Françoise de Noville souhaitent une belle journée à toute l'équipe de Radio Chevauchoir ainsi qu'à toutes les personnes à l'écoute. Alors pour vous, nous allons écouter Daniel, Didier et Françoise, Francis Jacques qui va nous jouer « Et quand ça danse ».

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1: Alors, la dédicace suivante, elle nous vient de courrière, c'est de la part de Karine et David qui souhaitent un très bon anniversaire à Cédric de Malien. Pour tout Radio Chevauchoir et les internautes, pour Gisèle de Gèvres, Eliane de Profondeville, Didier et Françoise, Louis et Agnès, et pour tous les Lustinois, de la part de Karine et David de Courrières. Eh bien, grand merci à tous les deux. Nous allons écouter pour vous Francis Jacques, qui va nous jouer Brin de musette. Ah, oui.

Eh bien, nous allons écouter une page publicitaire en vous rappelant que si vous voulez venir à ce voyage, il est grand temps de réserver votre place pour la croisière soirée spectacle de Johnny Hallyday. Nous devons vous inscrire maintenant, alors avant la fin du mois. Si vous voulez venir, ce sera qu'au mois de novembre. Voici la publicité.

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0: 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Viviane, on continue avec.
1: On continue avec Anthony Basilico qui va nous jouer un medley de Fernandel.

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Alors, c'était le medley de Fernandel. Alors, j'ai une dédicace maintenant de la part de Nicole de Andois, qui souhaite un très bon anniversaire à Cédric Demalien. Elle dédicace aussi pour Josette Francine, Karine et David, Robert et Yves, Monique de Buzet, Eliane, Gisèle de Gève, la famille de Malien, Josette Francine, Papy Georges, Monique et Daniel, Lisiane et Jean-François, Simone de Denet, Frédéric et toutes les personnes qui pensent à elle dans leur dédicace de la part de Nicole de Andois. Merci beaucoup Nicole, et bien nous continuons pour toi avec

Alors, j'ai une dédicace de la part de Véronique de Couvin, pour toute l'équipe de Radio Chevauchois, pour toi Lisiane et Jean-François, pour Viviane de Givet. Merci Véronique. Un grand merci à tous pour les dédicaces qu'elle reçoit. Félicitations pour les belles émissions d'accordéon. Elle n'oublie pas non plus son amie Anne-Marie de Gilly, de la part de Véronique de Couvin, qui nous souhaite une belle journée à tous. Merci beaucoup Véronique. Nous allons écouter pour toi maintenant Cathy Minet. Elle va nous jouer Dansons le tcha-tcha.

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4: Je vais remercier les parrains marraines, Léona, Louis et Agnès, Gisèle de Gèves, Didier et Francine de Noville, Michel et Jacqueline, Monique de Buzet, Josette Francine, François et Monique de Dorine, Marie-Jo, Loulou d'Ivoire, Alain et Denis, Robert et Yves, André et Brigitte, Luce, Madame Valérie de Hanhay, Daniel et Monique, Nicole de Andois, Karine et David et Mimi de Cruppet. Merci à vous, parrain, marraine. Alors, nous allons écouter pour vous le Charleston des années 20.
5: Et on va l'offrir à ta petite fille.
4: À ma petite fille, Blandine, qui nous écoute bien loin là-bas dans le sud.

0: On va écouter Amandine.
1: Amandine, qu'est-ce qu'elle va nous jouer, Amandine? Une tarentelle.
0: Allez, pour toutes les personnes qui nous ont appelées. Avec un bon apéro, bien sûr.

0: 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Viviane, on continue avec Amandine.
1: Amandine est en duo avec son mari, Alain Musichini, et ils vont nous jouer maintenant la Gigue Auvergnate.

0: J'étais une gigue. Je ne sais pas comment ça se danse, moi, ça, une gigue.
1: Vite.
0: Pas de chez nous.
1: Vite.
0: Alors, c'est Seb Presta maintenant qui va prendre la relève. Et lui va nous jouer immense. On va l'offrir à toutes les personnes qui nous ont appelés depuis 9h ce matin.
1: Et un petit coucou à Madame Valérie et à Ross et Bernard. Et n'oubliez pas que nous allons le voir le 1er novembre. Il reste 6 places.
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0: Voilà, c'était Seb Presta. Eh bien, vous pouvez encore nous joindre pendant un quart d'heure. Hein. Vous êtes toujours en compagnie de Lisiane et Viviane. Nous sommes avec vous jusqu'à midi. Et nous allons continuer maintenant avec Espana Cani, joué par Jean-Pierre Lepoivre.
1: Et encore un bon anniversaire, Cédric.

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4: Alors, j'ai une dédicace de notre ami Cédric de Malien qui remercie toutes les personnes qui lui ont souhaité son anniversaire aujourd'hui. Et il embrasse tout le monde, voilà. Il nous souhaite à tous une belle journée ensoleillée de la part de Cédric de Malien. Merci beaucoup pour ton appel, Cédric. Nous te souhaitons encore un très bon anniversaire, une belle journée en famille. Pour toi, nous allons écouter les Jardins de l'Alhambra.

0: Alors nous continuons maintenant avec Muchico Cha Cha.
1: C'est le poivre ou le sel?
0: Non.
1: C'est Jean-Pierre le poivre.
0: C'est Jean-Pierre le poivre.

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0: l'heure aller, William.
1: Et oui, il est midi, l'heure de nous quitter. Nous vous souhaitons un bon appétit. Un grand merci à vous tous qui étiez à notre écoute. Merci à vous qui avez formé le 081 13 86 81. Un grand merci aussi aux internautes. Gros bisous à ma petite fille Blandine. Et un bon anniversaire encore à Cédric Demalien. À 14h, vous serez en compagnie de Jean-Paul. Et à 18h, ce sera Étienne. Quant à nous, nous nous retrouverons jeudi prochain. Au revoir à tous, au revoir Lisiane.
0: Au revoir Viviane, merci et bonne journée à vous tous et toutes. Et nous, on se donne rendez-vous dimanche matin avec notre invité à 9h, à 9h30 pour l'apéritif musette, et après-midi avec le musette de Jika, chanteur accordéoniste. À bientôt, au revoir, merci.

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1: Il est 12h. Nous fêtons aujourd'hui 16 juillet les Saintes Carmen, qui veut bon navet, le 7 juillet. C'est la journée mondiale des serpents.

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0: Bonjour Jean-Paul.
1: Bonjour Jean-François.
0: Avec ce radieux soleil.
1: Ah mais écoute, moi j'adore ce temps. C'est l'été, le vrai été, avec du soleil et tout et tout.
0: Ça te rappelle les souvenirs, ça?
1: Ah oui. Ah. Vu que j'ai vécu dans le sud pendant...
0: Plus de 20 ans. Et t'es toujours pas bronzé, hein?
1: Bah, à ce moment-là, je l'étais, mais oui. Quand je suis revenu en Belgique, forcément.
0: Mais... oui, mais si tu restes à côté du spa, là, ça ne sert à rien non plus.
1: Non, c'est vrai.
0: Bon. Tout va bien, Jean-Paul?
1: Tout va bien.
0: Tout va bien, oui.
1: Je salue les auditeurs. Hein.
0: Les auditrices.
1: Et les auditrices.
0: Mais... Surtout.
1: Oui, mais quand on parle de... C'est le masculin qui l'emporte, donc les auditeurs, ça englobe les lecteurs et les tristes.
0: Ah oui, d'accord, oui. Sinon, on aurait dit auditrice, auditeur.
1: Voilà.
0: Bien vu, Jean-Paul. Merci pour cette charmante leçon
1: de français.
0: On commence même très, très bien. Dites, Jean-Paul, tant que vous êtes là, en train de nous faire un petit peu de leçon de français, savez-vous nous dire le numéro de téléphone, s'il vous plaît, Jean-Paul?
1: C'est ça, oui.
0: Oui, c'est à peu près ça.
1: Oui, c'est ce que la dame dit.
0: On pourra m'appeler. On pourra nous appeler, hein.
1: Oui, bien sûr.
0: C'est toi qui vas décrocher.
1: Oui, tout à
0: Allez,
1: façon.
0: On envoie le numéro, alors.
2: 081 13 86 81. Téléphonez-nous.
0: Oh yeah, c'est bien ça, Jean-Paul.
1: Il suffisait de le demander.
0: Avec gentillesse et plaisance comme ça, et complaisance surtout. Ouais. Bon, Jean-Paul, qu'est-ce qu'on va faire aujourd'hui? Bon, on va parler de chansons d'été, certainement,
1: oui,
0: ça c'est sûr.
1: De réalisation d'été, de chansons d'été.
0: Je pensais parler un petit peu de retourner, par exemple, de 82. Donc à la création de la radio jusque maintenant, par exemple avec les succès des étés de 1982,
1: bien sûr.
0: Tu peux voyager, mais pas que Jean-Paul, parce qu'on a parlé d'un truc aussi hors antenne, et là tu as une certaine expérience que tout au long de ces deux heures tu vas nous faire découvrir, enfin partager du moins, tu vas nous partager
1: quoi? Je peux dire le nom?
0: Oui, certainement. Hein.
1: Eh bien le nom c'est IA.
0: IA.
1: Intelligence artificielle.
0: Oui.
1: Qui a aidé déjà beaucoup, beaucoup de gens, et notamment la radio, on l'utilise pour des trucs un peu...
0: Notamment les publicités.
1: Ah, donc, et moi, j'ai réalisé des logiciels qui servent d'ailleurs sur le site internet de la radio, grâce à l'IA.
0: Donc merci.
1: Merci l'IA.
0: Ah oui. Puis il y a les chansons, c'est pour ça qu'on va, en venir, hein, notamment avec la nouvelle chanson... De la radio qu'on a fait avec l'IA, bien entendu.
1: Bien sûr. Hein, et nous ne le voyons pas, parce que sur la radio, nous sommes uniquement pour le son, mais quand on va sur Facebook ou des trucs comme ça, l'IA est utilisée régulièrement. Après, on aime ou on n'aime pas, mais c'est quand même un beau progrès. Hein.
0: Tu sais quoi, je vais commencer par un premier titre de l'IA, et c'est... Sans rire, hein, Jean-Paul. Arrête vos blabla. Arrêtez vos blabla.
1: Ok, on arrête.
0: Ça va? On s'envoie ça? Allez, c'est parti.

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4: Fait ça en France aussi, hein, les bingos. On appelle ça des lotos. Hein.
5: Le loto.
4: Le loto, oui, c'est la même chose, c'est le même jeu. En
5: c'est le même, oui, oui.
4: Bon, ma première chanson, ça te convient, Jean-Paul?
5: Oui, ça me convient bien.
4: C'était pas mal quand même.
5: Très bien, ouais, professionnel.
4: C'était pas trop vilain. Alors, je dois remercier quand même notre, je vais dire ici, co-animatrice Lisanne, puisque c'est elle quand même qui m'a donné un petit peu le reflet. Et de trouver les chansons, c'est un peu... Voilà, voilà.
5: On a une programmatrice.
4: Voilà, elle se cache, mais c'est elle. Je te le promets.
5: Elle est timide.
4: Elle est timide, oui, oui. Oui, oui, certainement. Dis Jean-Paul, on a un anniversaire aujourd'hui.
5: Ah oui.
4: Hein, dans la bonne humeur, surtout.
5: On a un anniversaire. C'est notre ami Cédric qui fête ses 90 ans, non?
4: Oh, je sais pas, ça, c'est un peu moins. Je ne saurais pas te dire.
5: Cédric, moi, je lui donne, on va voir si je ne me trompe pas, je lui donne 30 ans.
4: Oui, je dirais, peut-être un peu moins, mais dans ces eaux-là. Quoi.
5: Ouais.
4: Donc, dans ces eaux-là.
5: Dans
4: ces eaux-là, de toute façon. Hein. Et hier, ses parents, ils ont quand même, c'est des champions, hein, Jean-Paul. Ouais. T'as entendu ça hier?
5: Ils fêtaient leur anniversaire de mariage.
4: Aujourd'hui, il est dernier. Hein. Ça, c'est des champions. Hein. Allez, encore un bon anniversaire à tous les trois. Alors,
5: bon anniversaire, ouais.

0: Oui, mais je c'est laquelle?
1: Oui, Jean-Paul, alors
0: Oui,
1: jeudi
0: voilà.
1: après-midi, on a des marins et des
0: Des
1: marins et des
0: marins,
1: marraines.
0: des marins.
1: Des parrains et des marraines.
0: Je me tiens pas compte de ça. Non.
1: Non, non, pas du tout, pas du
0: Ah,
1: tout, pas du tout. Non,
0: voilà,
1: non, c'est...
0: on va y arriver,
1: Ah,
0: hein.
1: on va y arriver,
0: Donc,
1: oh là
0: en plus de
1: là.
0: l'anniversaire de Cédric, on remercie Gisèle de Gève, Luce, Monique de Buzet, Josette Francine, Louis et Agnès de Warnant, Didier et Françoise de Noville, Robert et Yves, Karine et David de Courrières. On les remercie pour leur parrainage.
1: Alors, Jean-Paul, on parlait justement de cette intelligence artificielle et en voilà un deuxième titre. Alors, c'est exactement, c'est, je vais te lire ce qui est marqué, hein, parce que ce n'est pas toujours évident à s'y retrouver, c'est Afterglow.
0: Afterglow.
1: Oui, Glow. Donc, je ne sais pas très bien ce que c'est, donc
0: L-O-W.
1: Glow.
0: Ah,
1: Glow,
0: comme ça.
1: Glow. Je ne sais
0: Glow.
1: pas.
0: Glow.
1: On va voir.
0: Enfin, voilà.

0: Alors...
1: C'est court et net. Hein.
0: Ah oui, ça c'est.
1: J'ai même été surpris parce que je cherchais autre chose. Mais c'est court et net, mais c'est pas grave, Jean-Paul.
0: Non, court et net, que net et court, c'est ce qu'il faut. Hein.
1: C'est ce qu'il faut, Jean-Paul.
0: Voilà.
1: Alors, dis-nous un petit peu ce que tu penses, alors toi, par exemple, de l'IA et voir un petit peu comment on peut l'utiliser, je veux dire, intelligemment, parce qu'on ne peut pas utiliser ça n'importe comment non plus. Non,
0: bien sûr, on ne peut pas utiliser ça. En fait, il faut canaliser cette énergie nouvelle qui est l'IA et qui permet, bon, notamment ma compagne, réalise des textes pour une présentation. Elle soumet le texte à l'IA qui corrige les formes. Pourtant, elle est déjà forte en français, mais qui corrige les formes, les erreurs et les présentations de syntaxe. Donc, on sort un texte qui est amélioré au moins de 10 fois par rapport à l'origine, quoi. Alors que c'était déjà pas mal, quoi.
1: Voilà. Donc, au bout du compte, ça nous aide pour pas mal de choses. J'ai même vu, notamment, des personnes qui s'en servaient pour organiser leur départ en vacances, par exemple.
0: Ah oui.
1: Leur city trip.
0: Tout à
1: donc
0: fait.
1: J'ai vu pas mal de choses comme ça. Si je continue à berdeler, c'est parce que je suis toujours en train de chercher.
0: Hein, parce que ce qu'il faut voir, en plus, c'est que ça corrige les choses. Ça ne crée pas spécialement, mais ça améliore. Et ça, c'est important parce que ça permet un progrès substantiel.
1: Alors, j'ai un petit souci ici avec mon programme, mais ce n'est pas trop, trop grave, Jean-Paul. Non. On va remettre un deuxième, justement, de cette personne-là qui vient de faire. Et je vais faire ça, par exemple. Allez, je vais mettre ceci. Et on va écouter ensemble.

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0: Là, c'était aussi de l'IA.
1: Non.
0: Si, hein.
1: Ah bon?
0: Ah oui, hein. Les voix de publicité, c'est.
1: Ah
0: Ah
1: oui, bien
0: oui,
1: sûr.
0: donc voilà. Et comme tu dis, bah, des fois, on s'en sert utilement. Je vais passer à autre chose, Jean-Paul. Tu connais cette chanson, si je te dis Felicita?
1: Felicita, c'est Albano et Romina Power.
0: Oui, power, ça veut dire play, ça veut
1: Play,
0: dire on avance, hein.
1: puissance, puissance, power,
0: Puissance, voilà, power.
1: puissance.
0: Et ici, moi, j'ai trouvé ça par un autre groupe, c'est du réel, je vous rassure. C'est trois jeunes hommes qui jouent, qui chantent ensemble. Voici tout spécialement ben, pour l'anniversaire de Cédric et pour ses parents, tu vois.
1: Oui,
0: Hein?
1: voilà.
0: Par exemple.

0: Qu'est-ce que t'en dis, Jean-Paul ?
1: Plus vrai que nature.
0: Plus nature que vrai, même.
1: Oui.
0: Ah bon ?
1: Je dirais même plus.
0: Tiens, on va parler un petit peu des thèmes que tu choisis lors des différentes émissions que tu fais le vendredi soir. Hein, c'est l'occasion peut-être de voir ça. Donc, Jean-Paul, qu'est-ce que tu nous proposes le vendredi soir ?
1: Mais ce vendredi, justement, j'ai fait un peu de recul parce que je trouve, enfin, moi, j'ai bien aimé les succès des années 70. On en passe peu parce que les années 80, évidemment, sont beaucoup plus nombreux, beaucoup plus variés. Mais les années 70, il y a eu quelques beaux succès, que ce soit en langue française ou en... Donc, pour le moment, je suis à ma période années 70.
0: Voilà. Années 70, comme disent nos Français.
1: Ah oui, 70.
0: Alors Jean-Paul, t'es sportif, t'es pas sportif ?
1: Non, pas trop.
0: Non, et le football ?
1: Ben, quand c'était la Belgique, par chauvinisme, il faut être honnête, j'étais forcément pour l'équipe belge, qui n'a pas mal joué d'ailleurs, mais je ne suis pas un spécialiste. Après, on dit que c'est... manipulé ou ça, je sais pas ça.
0: Bon, on l'a vu avec le carton rouge. Hein.
1: Oui,
0: ah, oui bon, ça, on l'a vu quand même.
1: Et à mon avis, ce n'est que le dessus de l'iceberg. Ça,
0: oui. Bon, 1982, l'été 1982. Je me souviens pas trop de la météo. Mm-hmm. Je sais pas si toi, tu t'en souviens.
1: 82.
0: Mais on avait notre ami, il y a eu notamment Roxy Rookie, qui était chanté par Dorothée en 82,
1: oui.
0: Qui a été cette année-là aussi numéro 1 dans le hit parade en 82. Mais on avait aussi Richard Gottener.
1: Oui.
0: Tu te souviens du personnage ?
1: Tout à fait, oui.
0: Ah oui, oui. Hein, donc voici dans le « Sans pas, c'est sympa ». Et ça marchait très très bien à l'époque, donc en
1: début
0: l'été 82.
1: 82.

0: c'est sympa. Là. Stop.
1: Stop.
0: Stop, je dis.
1: Oui.
0: Oui, Jean-Paul.
1: Mais oui, je viens d'avoir Patricia, la maman de Mayen, qui est la maman de Cédric et de toute la famille. Et alors, elle souhaite évidemment un heureux anniversaire à son fils, qui a 34 ans.
0: Ah, donc on était dans le bon, alors.
1: On était dans le bon.
0: On était dans le bon tout à l'heure, ah, oui. Cédric. Oui.
1: On connaît même son âge sans le savoir. C'est pas beau, ça.
0: Ça, c'est transmission de pensée.
1: Ah oui, là.
0: Allez, bonne journée avec toute la famille. Et oui. Si tu en bois une, hein, pense à nous. Hein.
1: Oui, une pour.
0: Ah oui, hein.
1: Oui, obligé.
0: Oui, oui, il faut en boire une deuxième pour Jean-Paul et une troisième pour Jean-François.
1: Voilà.
0: Et comme Lisa, on a fait une partie de la programmation, une quatrième pour Lisa.
1: Voilà.
0: Et après, tu peux aller dormir.
1: À ta santé, c'est vrai.
0: À ta santé.

0: Ah, on reprend le contrôle, Jean-Paul.
1: Oui, bien sûr.
0: Alors, on vous rappelle que vous êtes en compagnie de...
1: Jean-François.
0: Et Jean-Paul.
1: Oui.
0: Ah oui, hein.
1: Oui.
0: Jusqu'à quelle heure?
1: Eh bien, c'est 16h pétanque. On voit jusque 16h, voilà.
0: 16h pétanque.
1: Pétanque.
0: Pétanque.
1: Hein, que...
0: Ah oui, à ce temps-ci.
1: Ah oui,
0: Jean-Paul. Oui.
1: Et le pastis, alors.
0: Et pas que.
1: Elle est cigale.
0: Ah, hein, bah, voilà. Alors... Bon, t'as eu un appel ou pas?
1: Oui.
0: Allez, dis-nous alors.
1: Mais c'est Cédric, évidemment, qui est congratulé aujourd'hui. Et il a fait une demande. Et je vous donne en mille ce qu'il m'a demandé.
0: Eh bien, je n'en sais trop rien, mais je me demande si ce ne serait pas à voir avec un certain Aque...
1: Aque Coucou. Aque Cédric.
0: Aque Cédric, hein.
1: Aque anniversaire de Cédric.
0: Voilà, oui, mais... Attends, pas tout de suite, hein, parce que...
1: Non, bon. on va chercher quelque chose d'extraordinaire, donc il faut le temps. On
0: est bien. Oui.
1: On ne fait pas tout rapidement comme ça, bâclé, là. Hein.
0: On fait ce qu'on peut.
1: Voilà.
0: Pas ce qu'on veut.
1: Voilà.
0: Allez, Cédric, bon anniversaire.
1: Bon anniversaire, Cédric.
0: Je cherche.
1: On va trouver.
0: Ouais.

0: Bon, je pense avoir trouvé un petit truc original, tiens, pour changer une fois.
1: Pour Cédric, uniquement pour Cédric.
0: Oui, uniquement pour lui, hein.
1: Oui.
0: Uniquement pour lui. Mais est-ce qu'il veut bien démarrer? C'est ça mon problème.
1: Cédric, mais oui, je crois qu'il...
0: C'est démarré, oui, ouais. Cédric, oui, sans problème, mais c'est mon
1: ta platine qui... Ouais, ouais. Qui fait, ah, fait des siennes.
0: Aujourd'hui, ça va vraiment pas. Hein. Ah, je sais pas ce qui se passe, hein, mais on m'a piraté mon ordinateur. Je sais pas ce que je dois dire, mais c'est toujours est-il que le voici, le voilà.
1: Bon.
0: Johnny Hallyday, de toute façon, il fallait le temps qu'il arrive.
1: Hein. Il fallait le temps, Johnny. Il vient de loin, oui.
0: Et il faut l'inhumer aussi. Hein.
1: Ouais, c'est vrai.

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1: On va rappeler une petite chose importante à nos auditrices et auditeurs, c'est que l'après-midi musette prévue de ce dimanche est annulée. Oh. Voilà, donc, voilà, pour diverses raisons, c'est annulé. D'accord. Ce dimanche après-midi, donc ne venez pas, ce sera rien, ce sera fermé.
2: Ou alors, c'est vous qui chantez sur la route, quoi.
1: J'étais sur la route toute la sainte journée.
2: Voilà.
1: Bon, maître Jean-Paul, où en sommes-nous? Parce que je vois ici que j'ai mon truc qui défile et qui défile et qui défile. Mais je pense avoir trouvé un petit quelque chose. Tiens, pour Michel.
2: Pour Michel, oui.
1: Oui, pour Michel. Je pense
2: qui voulait l'offrir à son fils, Cédric.
1: Oui, oui.
2: Pour ses 34 ans.
1: Oui, tu t'imagines, toi?
2: Oui.
1: 34 ans.
2: Si j'avais encore cet âge-là, comme disaient les autres.
1: Aïe, aïe, aïe.
2: Et savoir ce que je sais.
1: Aïe. Qu'est-ce que tu ferais, Jean-Paul?
2: Pas rien.
1: Tu ferais comme avant.
2: Oui, voilà.
1: Allez, voici pour vous.

0: Voilà, j'ai crié Cédric pour qu'il revienne.
1: Il n'est jamais arrivé,
0: Il n'est
1: hein.
0: jamais
1: Il
0: arrivé.
1: n'est jamais arrivé.
0: Non.
1: C'est un paresseux, hein. C'est un
0: Ah,
1: paresseux, moi je te le dis,
0: c'est
1: Jean-Paul.
0: son anniversaire aujourd'hui, donc il a un peu le droit, hein.
1: Allez, on va continuer avec une chanson revisitée.
0: Oui.
1: On va le dire comme ça parce qu'il y a, y a derrière, il y a un disjockey, il y a l'intelligence artificielle, et puis il y a quand même le format de base, Jean-Paul, on va
0: Bien
1: dire ça.
0: sûr, oui.
1: C'est ce que tu disais tout à l'heure avec certains textes qu'on peut se faire recorriger par
0: Retravailler, quoi, on va dire.
1: retravailler,
0: Oui,
1: donc simplement ça.
0: oui.
1: Donc ça, tout le monde va reconnaître.
0: On y va.
1: S'il veut bien démarrer.
0: Il nous fait des cachotteries, là.
1: Encore, toujours.
0: Alors.
1: Cause toujours, tu m'intéresses. Alors, hop. Vaut mieux tard que jamais.
0: N'est-ce pas? 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

0: Voilà l'information de
1: oui.
0: Un petit peu de tout là. Hein. C'est un petit peu toutes les technologies actuelles qui vont fonctionner là-dessus.
1: Polyvalent. Nous sommes polyvalents.
0: Tiens, on parlait un petit peu de tout et de rien. Et maître, vous me disiez que vous aviez, par exemple, une anecdote à nous parler de monsieur et madame Bonnehem, c'est-à-dire le groupe.
1: Oui, le groupe Bonnehem qui a eu déjà dans les années 80 énormément de succès. Des gros tubes. En fait, c'était déjà, on va pas dire de l'IA, mais un peu le principe, puisque les voix et tout ce qui était musique et voix étaient créés par des synthés, peut-être bien un instrument ou l'autre, et même les danseurs,
0: Non, on ne vient pas te chercher, tu peux m'en...
1: Ils sont passés outre.
0: Oui.
1: Les danseurs étaient aussi... C'est pas eux qui chantaient, quoi.
0: Voilà, c'est ça.
1: Voilà, c'est ça.
0: C'était un petit peu de l'arnaque, quoi, au fond.
1: Je ne dirais pas ça. Pour l'époque, c'était original.
0: C'était original, mais on ne l'a su qu'à l'insu de leur...
1: De leur plein gré. Oui.
0: Non, non, mais...
1: Comme Virac.
0: Oui, c'est un petit peu ça, l'insu de mon plein gré. Non, non, mais on l'a quand même appris bien longtemps après. Sinon, ils n'auraient pas fait le succès qu'ils ont eu.
1: Ça, c'est clair, oui, c'est vrai.
0: Nous sommes d'accord. Donc c'est un peu mensonger, quand même, ce

0: groupe.
1: Oui, c'est vrai. Mais n'empêche que c'est un mensonge réussi, puisque ils ont eu des tubes et des tubes, et très dansant. En fait, c'est un monsieur, un artiste allemand, qui, j'ai oublié le nom, mais qui créait les fichiers, quoi.
0: Oui, c'est ça, ouais.
1: Qui créait les chansons.
0: Ouais, donc maintenant, ils ont des tubes, mais c'est des tubes de colle.
1: Oui, voilà.
0: Pour leurs dents.
1: Un des tubes, notamment, c'est Sunny, qui est une reprise, mais interprétée par Bonnie M, quoi.
0: Ah, normalement, il doit partir. Hein.
1: On l'attend, avec impatience.
0: On l'attend, hein. Avec impatience. Ah, il arrive.
1: Il arrive.
0: Je vois que ça défile.
1: Oui.

0: Voilà, ça c'était la petite arnaque du jour. Ben, parce qu'il n'y a pas eu que. Hein. Oui. Il y a eu aussi, on disait aux antennes, les Indiens là, dans la ville. Les
1: ah cow-boys. Oui, oui.
0: Les cow-boys et les Indiens.
1: YMCA.
0: Voilà.
1: Qui sont les initiales d'un truc, une maison d'accueil aux États-Unis.
0: Oui.
1: Et
0: alors fait, qu'ils étaient français.
1: Oui, oui, oui. Le créateur et le compositeur, c'est un français, mais oui. C'est le même principe que Bonnie M. Quoi,
0: ouais, c'est ouais. On a choisi des beaux mecs et des belles filles pour voilà. Danser. Enfin, là, c'était un groupe de mecs, quoi. Mais,
1: oui, oui.
0: Mais on a choisi ce qu'il y avait de plus beau
1: oui.
0: À l'époque. Quoi. C'est des boys bands.
1: Du montage. Donc bon. Là aussi, on aurait pu dire, oui, mais c'est de l'IA. Mais non,
0: oui, oui,
1: c'est,
0: oui.
1: C'était de l'IB, là.
0: Oui. Oui, on peut le voir comme ça, mais on peut. Écoute bien ça.

0: C'est au goût du jour, hein.
1: Au goût du jour.
0: Voilà, on met ça au goût du jour, hein, simplement pour ça. Ouais. Donc il y a un autre artiste que tu veux nous parler, justement, mais là, en insistant sur le fait que... Qu'il fera beau demain. Ben, que Patrick Hernandez, il a fait Born to be Alive.
1: Born to be Alive, qui est un succès, mais alors, on peut dire intemporel. Ça fonctionne depuis des années. Et là, on est dans un fichier, un fichier musical, c'est une chanson.
0: Oui.
1: Et là, c'est un fichier musical qui n'a pas été modifié une seconde et qui est toujours d'actualité. Si on veut mettre, en tant que DJ, moi, dans une soirée, je mets au moins une fois Born to be Alive. Quoi,
0: et au moins une fois par jour, et ben, lui, il touche.
1: Ah oui.
0: Ah ben, oui, quand on voit, lui, avec ce titre-là, il n'a plus besoin de rien faire d'autre.
1: C'est vrai.
0: De temps en temps, un petit podium pour dire qu'il est toujours vicant, quoi.
1: J'ai un copain qui l'a rencontré un jour sur une croisière, et il a discuté avec, parce que c'est une croisière à l'étranger. Donc, Patrick Hernandez était tout content de discuter avec un Belge qui parle français. Et en fait, il expliquait. Il est devenu riche rien qu'avec ce morceau-là.
0: Oui, mais c'est...
1: Et sans montage, c'était que de la musique naturelle, quoi. Comme quoi... Tout existe.

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1: Ça, c'est l'inconvénient quand on ne regarde pas ces boutons, Jean-Paul.
2: C'est l'inconvénient du direct, hein. Ça, c'est normal.
1: Ah, oui, on va me tirer les oreilles.
2: Oui.
1: Voici une petite version revisitée de Alain Barrière. Elle était si jolie. Ah.

0: Voilà Jean-Paul, ça c'était la version, elle était si jolie, une autre version qu'on a trouvée, toujours, je vais dire, remasterisée, revisitée un petit peu avec l'intelligence artificielle, puisqu'on est là-dessus aujourd'hui. Et je vais te mettre la version originale, si elle veut bien démarrer. On va voir, hein, parce que je ne suis pas doué aujourd'hui. Voilà l'original.
1: Ouais.

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0: visite, on revisite, hein, Jean-Paul.
1: Oui, tout à fait.
0: Hein, donc là, voilà. Alors, je me suis trouvé un petit tube de l'été 1989.
1: Allez.
0: Qu'est-ce qu'on chantait, qu'est-ce qu'on dansait en 89?
1: Oh, c'était 89, puisqu'on est dans les années, la fin des années 80.
0: Oui.
1: Et c'était rythmé ou...
0: Ah oui, oui, oui, c'était langoureux, c'était... Oh là là. Ah oui, oui, c'est... Oh,
1: on a l'embarras du choix, je crois.
0: Ah bah oui, c'était... En disant l'embarras du choix, t'es presque sur le titre de la chanson.
1: Ah bon?
0: Oui, oui, oui, oui, oui, Jean-Paul, allez, réfléchis. L'embarras.
1: Lambada.
0: Voilà, ah. Bah, bien joli, hein, ça.
1: Ah oui, joli.
0: Et c'est bien vu,
1: c'est un fameux tube aussi. Ça,
0: c'est un fameux tube.
1: Ouais.

0: Tu te souviens de cette lambada, Jean-Paul ?
1: Oui.
0: C'était langoureux, n'est-ce pas ? Hein ?
1: Mais oui, c'est, oui, enfin bon, il y avait des problèmes de vêtements après.
0: Ah oui, oui, fallait savoir se tenir, n'est-ce
1: fallait
0: pas ?
1: Savoir se tenir, ouais,
0: fallait savoir voilà. se tenir. Alors j'ai une petite devinette pour toi. Pour toi et pour les auditrices, hein, pour les auditeurs oui, aussi, oui. bien entendu, les internautes. Alors, sais-tu ce que c'est comme race de chien ? Un basset africain.
1: Je connais les bassets artésiens, mais...
0: Oui.
1: Africain.
0: Ça te dit rien ?
1: Non.
0: Basset africain.
1: Basset africain.
0: Réfléchis un petit peu.
1: Je suis pas spécialiste de basset, moi.
0: Non, mais le basset africain, en réalité, chez eux, ils appellent ça un crocodile.
1: Ah, d'accord.
0: Oh, là, je t'ai eu. Hein.
1: Ah, oui.
0: Alors, je suis content. Hein. Là,
1: ah, oui,
0: content.
1: Là...
0: Ah, oui, oui, ouais, ça, j'ai bien eu. Et tu sais pourquoi je dis ça ? Parce que j'ai trouvé, par exemple, il y a 3 ans, je pense, non, il y a plus, il y a 5 ans, il y avait Julien Doré qui avait chanté cette chanson Cantine, là. Tu te souviens pas de ça ? Et une fois que tu l'as dans la tête le matin, tu es parti pour la journée. Donc j'espère que vous allez l'avoir dans la tête pour le restant de la journée.
1: Allez, c'est...

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0: Ça remonte à 2 ans, 3 ans, ça, Jean-Paul. Hein.
1: 2 ans.
0: 2 ans, hein, c'est bien, c'est chouette. Hein. Ouais. C'est chouette, chouette, chouette. Tu connais l'histoire de cette chanson?
1: Mais en fait, c'est le morceau qu'on vient d'entendre n'est pas l'original.
0: Déjà. Pas du tout. C'est un chant corse. Hein.
1: Un chant corse.
0: C'est un chant corse.
1: Corse, ouais, ou...
0: Oui, je pense que c'est ouais. Corse. Ouais,
1: je pensais plutôt que c'était espagnol. Moi.
0: Ou espagnol. Mais... Enfin, ça, toujours est-il que c'est par
1: là. Je le vois plus du côté de Biarritz et tout ça.
0: Oui, ben, mon storm, hein, je fais comme tu veux. Hein.
1: Je te fais visiter la France, c'est pas beau ça.
0: Ah oui, c'est magnifique.
1: Magnifique.
0: Même.
1: Hein.
0: C'est... Non, ça, c'est bien hein, ça.
1: Ah, c'est un très beau pays, la France. Hein.
0: Et le bonhomme, en réalité, il chantait ça comme ça en boutade, hein, lui. Et puis, il s'est mis sur Facebook comme ça. Et, quoi, hein. Et puis, regarde, il est devenu chanteur.
1: Ah hein. Oui. Et ben, beaucoup de succès.
0: Hein. Ah, oui, donc c'est la petite anecdote de ça. Tiens, mot nous vivant, version aussi corrigée du Didi Filou. Ça, on en trouve pas mal de trucs.
1: Filou.
0: Filou, c'est, il est filou, c'est un petit filou.
1: Petit filou.
0: Un petit filou.
1: Ben, bah, non, faut.
0: Attention, c'est parti. Il faut nous aimer vivants.
1: Ouais,
0: ouais, ouais. Parce que après, ça fait des courses de côte. Hein.
1: Ouais.

0: On est des gens bien, n'est-ce pas, nous, Jean-Paul?
1: Ben on essaye, en tout cas, hein, ça c'est sûr. Hein. On essaye. Hein.
0: Tu vas me faire découvrir un groupe, là. Je ne connais pas du tout.
1: Je crois que tu l'as déjà...
0: Oui, mais ce nom-là ne me dit rien.
1: Non. Non. Te Belgen. Donc c'est deux Belges, en fait.
0: Oui, ben oui, ça me donne bien. Ça... Oui. Oui, j'écoute.
1: Et le nom, c'est...
0: Oui, ben j'ai mis... Je sais plus.
1: Si, hein, tu as...
0: On va lancer...
1: Opération coup de poing.
0: Voilà, opération coup de poing.
1: Voilà.

0: Bonne découverte pour ma part.
1: Eh ben voilà.
0: Ah ben tu vois, on apprend tous les jours. Hein.
1: Oui. En fait, c'est une reprise d'un chanteur de reggae. Et là, j'ai oublié son nom, mais c'est inconnu.
0: Bon parler.
1: Jimmy Cliff, toi, un truc comme
0: ah,
1: ça.
0: Ah oui, d'accord.
1: Mais je suis pas sûr que c'est Jimmy Cliff.
0: Bon, Jean-Paul.
1: Yes.
0: Et ouvre tes oreilles. Hein.
1: Je les ouvre.
0: Ouvre bien.
1: Elles sont ouvertes.
0: Je veux que tu me dises de quel titre il s'agit, et c'est de circonstances.

0: chanson de Noël, ça.
1: Ah, j'étais eu, c'est bien, Jean-Paul. C'est bien, c'est bien. J'ai dit. C'est la fameuse chanson de Dieu. De Maria Carré.
0: Maria Carré. Oui.
1: Elle tourne, hein. Elle tourne, hein. Ah. Maria Carré.
0: Oui, oui.
1: Ah, oui. Non, non, non, c'était une blague. Mais peut-être celle-ci, peut-être bien. Allez, on y va. Attends, s'il veut bien avancer un petit peu, voilà. Ah, hop.
0: Là, si j'entends. Oui. Ah oui, oui, oui.
1: Attends. Alors, j'attends.
0: La, la, la, la, la, la, la. Ça, c'est Popcorn.
1: J'ai
0: déjà, Popcorn.
1: J'ai bien entendu, voilà, qu'on l'a crié là-bas de l'autre côté.
0: C'est Popcorn.
1: Ah, ouais, c'est Popcorn. Popcorn. C'est bien. Ouais. C'est bien ça. Allez, on va se l'écouter un petit peu ici, ouais, au saxophone.

0: Mon cher ami, je vous salue.
1: Mais pareil de même.
0: Bien bas, mais pas trop bas, parce que la terre est dure.
1: Oui, pour ne pas basculer. Hein.
0: Ah non. Hein.
1: Je vais peut-être encore remercier nos parrains et marraines. Hein.
0: Sans rire.
1: Gisèle de Jeff, Luce, Monique de Buzet, Josette Francine, Louis et Agnès de Warnant, Didier, Françoise de Noville,

0: Robert et Yves, Karine et David de Courrières.
1: J'avais dit sans rire.
0: Sans rire.
1: Ah ben voilà.
0: Merci beaucoup, parents marraine, pour le financement de ces émissions.
1: C'est
0: merci.
1: Parfait, on vous salue aussi.
0: Oui, bien sûr.
1: Bon, à vendredi.
0: À vendredi.
1: Demain soir. Année 70.
0: Ouais, année 70.
1: C'est bien ça.
0: Bon, c'est pas mal.
1: Ouais, c'est pas mal.
0: C'est pas
1: Puis
0: mal.
1: Moi, je vous retrouve tout à l'heure avec...
0: notre ami Étienne dans Remember It.
1: Et ce sera...
0: le chanteur...
1: Serge Reggiani.
0: Serge Reggiani.
1: Tu connais.
0: Ah oui, ouais. Les loups, le... Il suffirait de presque rien. Ah oui,
1: bon. Ah ouais, il a fait des belles. Hein.
0: Ouais,
1: des très belles. Cas, on en saura un peu plus.
0: Belle émission à Étienne, en tout cas.
1: Voilà, merci Jean-Paul. Ben, nous, on se retrouve pas au mois d'août, mais non. Au mois de septembre.
0: Ok. Ben,
1: ça va?
0: Je serai là, normalement.
1: Bon, normalement. Ben, je veux dire, l'émission en elle-même n'aura pas lieu au mois d'août.
0: Bien sûr.
1: À bientôt, mon petit
0: bientôt,
1: Jean-Paul.
0: Salut.
1: Bonjour chez toi.
0: Merci, autant de

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2: Il est 16h.
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3: Il est 17h.

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0: Que vous nous écoutiez en FM sur la 105.5 ou via Internet, soyez les bienvenus sur Radio Chevauchoir. Au micro, votre animateur Étienne pour cette émission Remember It's consacrée aujourd'hui à Serge Reggiani. Vous êtes-vous déjà demandé quel était mon jingle d'introduction de cette émission ? On en parle peu. Certains d'entre vous connaissent William Scheller ? Eh bien, c'est l'introduction d'une des chansons de William Scheller qui s'intitule « Un autre monde ». Mais pas de William Scheller aujourd'hui, mais bien Serge Reggiani. Et puis aussi notre petit jeu concours, n'oubliez pas de nous appeler pour tenter de remporter cette pochette de billets à gratter de la Loterie Nationale qui vous rendra peut-être scandaleusement riche grâce à votre radio préférée. Alors pour cela, il faudra répondre à une question facile que je vais vous poser en cours d'émission. Soyez bien attentifs au début de celle-ci parce que je vous donnerai déjà la réponse. Mais quand je vous poserai la question, il y aura 3 possibilités de réponse et vous choisirez celle qui vous convient le mieux. Voilà, on a planté le décor et c'est parti pour l'histoire de Serge Reggiani qui est né le 2 mai 1922 à Reggio d'Emilia, près de Parme, au nord de l'Italie. Il est né d'un père coiffeur et d'une mère ouvrière. Venu avec sa famille d'Italie pour fuir le fascisme de Mussolini, Serge Reggiani gardera toujours l'amour de la liberté et n'hésitera jamais à se battre pour défendre les droits de l'homme.
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Serge Reggiani avec ce titre Ma Liberté, un titre qui a été repris également par d'autres artistes. Tiens, je vous parlais en début d'émission de l'indicatif de Remember It et je vous dis, c'est un titre de William Scheller, c'est l'introduction du titre Un autre monde. Mais en fait, à mon avis, ça doit être le soleil qui a tapé trop fort aujourd'hui, parce que Un autre monde, c'est le titre d'une chanson d'un de mes groupes rock préférés, le groupe français Téléphone, alors que le titre de William Scheller, ce n'est pas Un autre monde, c'est Le nouveau monde. Voilà, on a rendu à César ce qui appartient à César. Mais revenons à la jeunesse de Reggiani. Le petit Serge ne se destine pas au chant, il aime par-dessus tout la boxe qu'il pratique assidûment. Alors qu'il se prépare à reprendre le salon de coiffure de son père en Normandie, il décide sur un coup de tête de s'inscrire au Conservatoire des Arts Cinématographiques de Paris. Premier prix de sa promotion, il se lance sur scène et joue dans Britannicus où il donne la réplique à Jean Marais, avant de monter Les parents terribles de Jean Cocteau. Le jeune homme rêve du 7e art et multiplie les grands rôles après la guerre. Il incarne ainsi au cinéma l'amant inoubliable dans Casque d'or en 1952 et interprète des personnages ambigus dans Manon de Clouseau en 1948, puis dans Marie-Octobre de Julien Duvivier, l'année de ma naissance, en 1958. Tiens, à propos d'année de naissance, bon anniversaire à notre ami Cédric de Mayen. Je pense que c'est bien aujourd'hui. On continue. Ami intime de Simone Signoret et de son époux Yves Montand, Serge Reggiani aspire à se lancer dans la chanson. Et le couple lui prodigue de nombreux conseils. En 1965, il sort son premier disque de reprise de Boris Vian. La chanteuse Barbara le prend alors sous son aile et le lance véritablement pour une carrière de chanteur. Le timbre mélancolique de l'acteur séduit le public français et Reggiani demeure indissociable de ses plus beaux titres, parmi lesquels figure « Il suffirait de presque rien ».

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1: Téléphonez-nous avec ce numéro que vous venez d'entendre pour participer à notre petit jeu concours. Voici la question du jour. Serge Reggiani a-t-il chanté « Ma liberté »,« Ma puberté » ou « Ma nudité » ? Alors, « Ma liberté »,« Ma puberté » ou « Ma nudité » ? Vous formez le numéro que Jean-François vous rappelle encore une fois.
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1: Même s'il aime chanter, Serge Reggiani n'aborde cette discipline qu'à l'âge de 44 ans, en 1966, et grâce à Jacques Canetti, célèbre producteur rencontré chez Yves Montand. Son premier album, signé Boris Vian, se trouve rapidement couronné par l'Académie Charles Cros et remporte un triomphe. Aussi à l'aise au théâtre que maladroit devant un micro, Barbara, conquise par le chanteur, eh bien, l'initiera véritablement aux délices de la scène. En première partie de la chanteuse, Serge Reggiani va gagner en confiance et pourra ensuite remplir seul des salles qu'il fera vibrer avec sa voix grave, sans cesse au bord du gouffre. Le public vient applaudir l'artiste qu'il chante, qu'il joue au théâtre, c'est l'époque de Sartre hein, et des séquestrés d'Altona, ou bien qu'il soit au cinéma. Second album, en 1967, de nouveau, le succès est au rendez-vous. Il crée à cette occasion son grand classique, voici « Les loups sont entrés dans Paris ».
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Bienvenue si vous venez de nous rejoindre sur Radio Chevauchoir. Nous sommes dans l'émission Remember It qui ce soir est consacrée à Serge Reggiani. Le petit garçon, c'est l'une des chansons les plus célèbres et émouvantes du répertoire de Serge Reggiani. Elle est sortie en 1967 et marque une étape clé de sa carrière puisqu'il s'agit du tout premier texte écrit par le célèbre parolier Jean-Loup Dabadie. Le titre dépeint le huis clos mélancolique entre un père et son jeune fils par une soirée pluvieuse. La mère a quitté le domicile familial. Le père tente de cacher son immense chagrin à son enfant qui ressemble tant à sa mère. Pour rassurer le garçon et masquer sa détresse, le père lui promet des jeux et essaye de lui raconter des histoires. Au fil des couplets, le père s'effondre doucement. Il perd la mémoire de ses histoires, n'arrive plus à allumer le feu et finit par avouer la vérité brutale à l'enfant dans un dernier souffle. « Écoute-moi, elle n'est plus là, ne pleure pas. »

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0: Que d'émotion avec cette chanson, Le Petit Garçon. En 68, Serge Reggiani sort Et puis, son troisième album. En plus des textes de jeunes auteurs, Reggiani y intègre toujours une chanson de son porte-bonheur, Villon. On pense bien évidemment à des incontournables comme Le Déserteur.
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1: Téléphonez-nous pour participer à notre petit jeu concours et tenter de remporter cette pochette de billets à gratter de la Loterie Nationale. Voici la question et je vous donne trois réponses possibles. Serge Reggiani a-t-il chanté « Ma liberté », « Ma puberté » ou « Ma nudité » ? Alors, la liberté, la puberté ou la nudité ? 081 13 86 81, le jeu est gratuit. N'hésitez pas à former ce numéro. Serge Reggiani mène de front plusieurs carrières et sortira quasiment un album par an. Il fait figure d'incontournable de la chanson française et se voit souvent récompensé. Il reçoit par exemple le prestigieux prix Edison. Son fils Stéphane partage avec lui son goût pour la chanson. Auteur, compositeur et interprète, il partage l'affiche avec son père à Bobino en 1975, mais les avis sont mitigés. Serge Reggiani s'entête, mais son fils ne parviendra jamais à sortir de l'ombre écrasante du père et mettra même fin à ses jours en 1980. Tout s'effondre pour Serge Reggiani, qui met une parenthèse dans sa vie et se laisse gagner par l'alcoolisme malgré ses succès de l'époque, comme « Venise n'est pas en Italie ».

Mu par un tempérament d'artiste hors pair, Serge Reggiani refait surface triomphalement dans les années 90, où une nouvelle génération le découvre. Reggiani 89, Reggiani 91 ou Reggiani 95 sont des albums très personnels où le chanteur explore des thèmes qui le passionnent et qui témoignent de sa résurrection. Peintre, sculpteur, écrivain, il continue à défendre une certaine idée de l'art. Et puis, quel poète ! Le public lui témoigne à chacune de ses apparitions sa sympathie. Écoutons maintenant Votre fille à 20 ans. Une magnifique chanson pleine de tendresse, c'est d'ailleurs ma chanson préférée de Serge Reggiani, une magnifique chanson pleine de tendresse et de lucidité sur le passage des générations.

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Ici, il fait très frais. Trop frais à mon goût. Appelez le 081 13 86 81 pour tenter de remporter cette pochette de billets à gratter de la Loterie Nationale. Répondez à la question. Serge Reggiani a-t-il chanté Ma Liberté? Ma puberté ou ma nudité? 081 13 86 81. Allez-y, tentez votre chance, vous n'avez rien à perdre. En 1999, Serge Reggiani sort son album nostalgique intitulé Les adieux différés.

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Toujours en 1999, Serge Reggiani est contraint d'annuler une série de concerts parisiens après une hospitalisation. En 2000, il offre un ultime album titré « Enfants, soyez meilleurs que nous », un disque testament écrit par Michel Legrand et Jean-Michel Dréjac pour les textes.

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super été hein, que vous passez avec nous. Hein. 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En question, ben, il y a bien sûr les cartes de dédicace, vous avez la vente d'un rose éternel, j'en ai une superbe d'ailleurs devant moi, et puis les nouveaux autocollants sont là aussi de Radio Chevauchoir. Hein. 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Mais en tout cas, merci déjà à tous ceux qui nous sont fidèles depuis si longtemps, hein, plus de 40 ans maintenant. Nous sommes en 2003 et une victoire d'honneur vient récompenser l'ensemble de la carrière de Serge Reggiani lors des 18e Victoires de la musique, suite une tournée qui débute dans la salle parisienne du Palais des Congrès. Acclamé, il se produit également en Belgique, au Canada et en Suisse. Artiste engagé et figure de proue de Saint-Germain des années 50-60, Reggiani décède le 22 juillet 2004 d'un arrêt cardiaque. S'était-il rendu compte du temps qui restait?

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1: Bien sûr, d'accord, Serge. C'était le temps qui reste. Serge Reggiani nous a donc quitté le 22 juillet 2004 déjà, et les hommages pour perpétuer sa mémoire vont se succéder. 2 ans après sa disparition, Bernard Lavilliers, Renaud, Jane Birkin ou encore Patrick Bruel lui rendent hommage à travers un disque autour de Serge Reggiani. Cette compilation réunit quelques-uns de ses plus grands titres interprétés sur scène, dont la Java des bombes atomiques.
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1: Voici votre toute dernière chance de participer à notre petit jeu concours mensuel et tenter de remporter cette pochette de billets à gratter de la Loterie Nationale. Tentez de répondre à cette question facile. Serge Reggiani a-t-il chanté « Ma liberté, ma puberté ou ma nudité ?» 081 13 86 81. Et nous allons dans quelques instants écouter la toute dernière chanson déjà de ce répertoire de Serge Reggiani. Voici « Sarah ». Une chanson écrite par Georges Moustaki. Cette superbe chanson est une longue déclaration d'amour théâtrale et poignante.
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Ah, quelle belle chanson, hein. C'était Sarah, une chanson interprétée par Serge Reggiani. Nous vous posions une question durant cette émission pour tenter de remporter cette pochette de billets à gratter de la Loterie Nationale. Jean-François a sa casquette habituelle et dans la casquette, eh bien, les petits billets sur lesquels il a noté l'identité de ceux qui nous ont donné une bonne réponse. Et c'est vrai que vous n'êtes pas très nombreux. Donc voilà, si vous avez téléphoné, vous avez peut-être plus de chances que d'habitude de gagner. On touille dans la casquette. Voilà, on prend un billet et je regarde. Oh, c'est un internaute qui gagne. C'est un internaute qui nous écoute à Béthune. Béthune, si je pense bien, c'est dans le nord de la France, hein. C'est dans le Pas-de-Calais. Et c'est un certain Albert de Béthune qui nous écoute là-bas via Internet. Eh bien, félicitations et bravo à vous, Albert. Vous avez remporté cette pochette de billets à gratter dans la Loterie Nationale qui vous sera envoyée. On reprendra contact avec vous pour connaître votre adresse.

Eh bien oui, vous l'avez reconnu, c'est Julio Iglesias qui sera notre invité. Et ce sera le troisième jeudi du mois de septembre. Nous serons le 17 septembre à 18h. Je ne vous ai pas donné la réponse à la question de notre petit jeu concours. Serge Reggiani a-t-il chanté « Ma liberté, ma puberté ou ma nudité » Bah, c'était bien évidemment le titre de la première chanson que nous avons écoutée dans ce programme, « Ma liberté ». Je remercie vraiment encore toutes celles et tous ceux qui étaient à l'écoute. Profitez bien de votre été, malgré cette chaleur qui est là, cette sécheresse. On annonce un peu moins chaud, peut-être un petit peu de pluie, on va voir, nos jardins en ont bien besoin. Mais bon, ne boudons pas notre plaisir, parce que voilà, quand il pleut trop, ben on n'est pas content, et quand il y a trop de soleil, ça va pas non plus. Donc voilà, l'essentiel, c'est que vous soyez en bonne santé, prenez bien soin de vous, de toutes celles et ceux que vous aimez. Quant à moi, eh bien, vous me retrouverez pour l'émission du jeudi après-midi. Nous serons ensemble le jeudi 30 juillet de 14h à 16h30. Merci à toute l'équipe de la 105.5 et à Jean-François qui ce soir faisait à nouveau la technique de main de maître. Étienne vous souhaite à toutes et à tous une excellente soirée.

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